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7: À l'occasion de la Journée mondiale de la radio le 13 février 2026, Radio Campus Paris et le Crous de Créteil invitaient des associations étudiantes pour une discussion autour des relations affectives et sur la santé mentale. L'association Briser la loi du silence se joignit à cette rencontre radiophonique pour présenter leur engagement contre les violences sexuelles et de genre. Leur mission, déconstruire les tabous, amplifier la parole et faire évoluer les mentalités, en ligne, dans la rue et partout où c'est nécessaire. Dans cet épisode d'Univox proposé par Radio Campus Paris, vous découvrirez une initiative étudiante portée par des bénévoles comme Jade, coordinatrice de l'association, et interviewée par Farad Ball et Hugo Traversier.
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9: Comment ça va pour cette première ?
10: Bah écoute, c'est un peu comme un baptême, je dirais, mais ça va.
9: Bah, on est ravis pour le baptême.
10: Merci
9: du
10: en
9: feu.
10: Tout cas.
9: Bienvenue sur Radio Campus Paris. Donc Briser la loi du silence, c'est une association, comme Hugo le disait, féministe, engagée contre les violences sexuelles et de genre. On peut vous voir militer sur le terrain, mais aussi sur la toile, et surtout sur la toile pour l'instant, notamment sur les réseaux sociaux comme TikTok, Instagram, où vous cumulez plus de 100 000 abonnés. Alors, pour rappeler un petit chiffre, en France, une femme sur 5 et un homme sur 14 a subi des violences sexistes et sexuelles. Selon l'Observatoire des violences sexuelles et sexistes dans l'enseignement supérieur, une étudiante sur 10 aurait subi une agression sexuelle pendant ses études et une étudiante sur 20 aurait subi un viol. Pourquoi c'est si difficile de briser cette fameuse loi du silence ?
10: Je pense qu'il y a plusieurs facteurs qui font que c'est très très difficile de briser cette loi du silence, comme on l'appelle. Déjà, il y a toute cette pression, on va dire, sociétale, c'est-à-dire que très peu de victimes osent en fait parler de ce qu'elles ont vécu. Et en fait, c'est aussi un sujet qui est longtemps resté tabou dans la société en général. Ce qui fait que c'est très difficile pour certains et certaines de parler. Et c'est pour ça que nous, aujourd'hui, on offre cet espace de parole et de rencontre. Et oui, je pense que les victimes ne sont pas assez écoutées et pas assez, on va dire, prises au sérieux et pris au sérieux, parce qu'il existe aussi des victimes masculines, même si elles sont moins nombreuses, malheureusement. Donc voilà, je pense que c'est énormément pour ça que c'est très difficile de briser, on va dire, cette loi du parole. Enfin, voilà.
9: Alors, une de vos spécificités, c'est de récolter des témoignages. Pardon.
10: Exactement.
9: Alors, comment vous y prenez pour récolter des témoignages ? Parce qu'on peut se dire, c'est déjà très traumatisant. Mmh. En plus, le partager. Donc, comment vous arrivez à installer ce climat de confiance pour qu'on puisse le partager avec vous ?
10: Alors, on fait énormément de vidéos de prévention sur les réseaux sociaux et on essaye de vraiment instaurer un climat, comme je le disais, très safe place, très rassurant. Et autre que notre compte Instagram Briser la loi du silence principal, on a un autre compte Instagram Témoignages BLLDS qui permet de... via un Google Form ou via l'adresse mail de Briser la loi, de déposer son témoignage. Et ça peut être fait de totalement anonyme, c'est-à-dire que ce n'est pas obligé de dévoiler son nom. Et c'est aussi un choix de le partager, on va dire, sur la sphère, on va dire, médiatique. Et c'est un choix, sinon juste de nous le partager et qu'on soit... juste comme une sorte d'épaule, on va dire, et de carnet ouvert où les victimes peuvent simplement déposer leur vécu.
9: Donc, soit on communique via DM,
10: Oui, c'est ça.
9: Via DM, son témoignage. On le... Soit on souhaite qu'il soit pas relayé, donc là, il est pas relayé.
10: Exactement.
9: Et si on souhaite qu'il soit relayé, il y a plein d'options. Il y a l'anonymat, le nom, ou alors des personnes qui souhaitent aussi à visage découvert. J'ai vu qu'il y a des témoignages vidéo. Comment vous y êtes pris pour vous-même, en tant qu'association, garder aussi une distance, parce qu'on pense évidemment aux victimes, mais on pense aussi à celles qui lisent et à ceux qui lisent ces témoignages à longueur de journée. Comment vous organisez pour aussi, vous, continuer à fonctionner de manière la plus saine possible ?
10: Oui, oui, c'est une réelle question. Alors, on a un sous-pôle qui, justement, s'occupe de recueillir ces témoignages-là. Et souvent, ces personnes-là ont un recul et ont une prise de conscience également sur les histoires qu'elles vont lire et qu'elles vont entendre. Donc, elles ont une totale conscience. Après, le poids est parfois lourd à porter, mais on n'est pas seul. C'est-à-dire qu'on est une équipe aussi entière, même si moi-même, je ne fais pas partie de ce pôle-là. Oui, il y a cette difficulté-là. Après, on sait aussi que si jamais le poids est trop lourd à porter, on n'hésite pas à orienter ces personnes-là vers d'autres solutions, comme des numéros d'écoute ou aussi parfois le planning familial ou alors des psychologues, puisque aujourd'hui il y a un plan qui fait qu'on peut avoir 6 séances aussi offertes.
9: Ouais, avec mon dispositif, numéro 3919.
10: Exactement.
9: D'accord.
10: Donc ça dépend après du poids. Il y en a simplement qui veulent juste, déposer et laisser un poids, déposer un poids. Et il y en a qui ont vraiment besoin d'une aide. Après, nous, en tant que, parce qu'on est quand même une association et des bénévoles, on n'a pas ce rôle-là d'être médecin ou de vraiment apporter, des conseils dits médicamenteux ou tel un médecin. Et c'est d'ailleurs aussi... Oui. Un des conseils qu'on donne quand des bénévoles rentrent dans notre association, c'est de ne pas se positionner en tant que médecin, mais en tant qu'épaule et en tant que personne bienveillante qui est là pour écouter la personne. En fait. Voilà.
9: Souvent, lorsque t'es témoigné, c'est déjà un énorme pas,
10: oui.
9: Mais on se sent souvent seul avec ces violences-là. Vous décidez de, justement, même si vous êtes très actif, je le répétais, avec plus de 100 000 abonnés sur les réseaux et que c'est là que vous récoltez les témoignages, vous décidez de ne pas rester seulement sur la sphère virtuelle mais aussi sur le terrain. Et comment on fait ce pont justement entre réseaux sociaux et IRL? Comment vous arrivez à proposer des solutions pour justement créer du lien dans la vraie vie?
10: Ça, c'est une réelle question. En plus, c'est vrai que notre association est assez jeune, elle a 2 ans à peu près. Et aujourd'hui, elle est surtout présente sur les réseaux sociaux. Mais c'est vrai que notre réel souhait, c'est de passer sur le terrain.
9: Parce vous le faites déjà.
10: Oui, on le fait déjà, mais on aimerait faire plus d'événements. Parce qu'on est une association jeune et on n'a pas encore énormément de moyens. Mais oui, on le fait déjà, mais on aimerait le faire beaucoup plus. Parce que, autre que de déposer ce témoignage à travers, un écran, c'est aussi très sympa de pouvoir se retrouver en IRL. Et de passer aussi des moments, des moments un peu plus, tranquilles. Et comment on fait ça ? On a un pôle communication. Nous, d'abord, on a le pôle coordination où on réfléchit à des événements qui peuvent être sympas. Là, les prochains événements auxquels on a pensé, c'est par exemple des ciné-débats. On a aussi le Perlaine Blabla qui est déjà mis en place. Où c'est tout simplement être ensemble, faire des perles ensemble, donc vraiment se vider la tête. On pense à ce genre d'événement-là. Et après, le pôle communication relaie sur les réseaux ces événements-là, ce qui fait que les victimes ont l'opportunité de venir à ces événements-là et de pouvoir se retrouver en IRL. Voilà comment ça se passe, en général. Voilà.
9: Et il faut savoir aussi que vous êtes sur 2 villes.
10: Les événements
9: se passent sur Lyon et sur Paris.
10: Exactement. Donc le même système, se fait un peu sur les deux villes. Parce qu'il faut savoir que la fondatrice Elsa vient de Lyon et est basée sur Lyon. Son souhait, c'était de déployer, son association, dans d'autres villes. Donc pour le moment, on a déployé Lyon et Paris. Et Paris, celle qui est un peu le bras droit, c'est Sam. Ce qui fait qu'on a vraiment deux grosses équipes, une à Lyon et une à Paris. Donc on essaye au maximum. Après, notre souhait dans le futur, ce serait de pouvoir faire d'autres villes. Mais c'est vrai que voilà, financièrement, on est quand même encore une petite asso et tout. Mais on aimerait, oui, que ce soit vraiment pour toutes les victimes, on va dire, de France, en fait, finalement.
9: Donc ici, on se trouve sur un campus universitaire. Et je me posais la question de l'amplification d'habiter sur un campus universitaire, parce qu'on peut s'imaginer que l'agresseur se trouve sur le campus. Du coup, ça nous déscolarise. Est-ce que vous avez des témoignages là-dessus sur des personnes qui investissent moins l'université parce que c'est là où se trouve l'agresseur?
10: Oui, on a déjà eu des témoignages autres que sur un campus, en effet, qui ont développé une sorte de phobie scolaire parce que oui, elles étaient amenées à rencontrer leur agresseur. Enfin, même ça existe sur d'autres lieux, hein, comme le lieu de travail ou des lieux où on est habitué en fait à vivre, même dans sa propre ville. C'est parfois pas hyper simple. Malheureusement, c'est vrai que on peut se tourner que vers des associations comme la nôtre, ou alors vraiment des aides, on va dire, extérieures, pour ne pas être seul. En fait, vraiment, le plus important, c'est de ne pas être seul et de oser demander des mains et demander aussi de l'aide, et de pas rester justement enfermé, on va dire, même si c'est très difficile ce que je dis, parce que c'est plus, on va dire, facile à dire qu'à faire, hein, de dire je vais aller dire à quelqu'un ce que j'ai vécu, parce que c'est un poids et c'est quelque chose dont on se confie finalement. Mais oui, je pense que on a déjà eu des témoignages comme ça, et je sais que notre aide leur a été très très bénéfique, parce qu'elles se sont senties plus, on va dire, courageuses et plus, on va dire, fortes, même si c'est pas le mot, mais on va dire avoir plus les épaules pour, survivre, en fait. En fait, c'est la limite, même vivre, en fait, à la fin. C'est le but aussi. Voilà.
0: On fait une pause musicale avec Coquelicot et nous sommes.

0: Et c'était Nous sommes de Coquelicot.
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0: En 2024, il y a un documentaire qui a été réalisé par l'association qui s'appelle Le règne du silence, qui comptabilise déjà 16 000 vues sur YouTube, qui correspond en fait à une récolte de différents témoignages. Et ça, on voit des témoignages qui sont récoltés à visage découvert et à visage couvert. Est-ce que vous avez mis en place un dispositif justement pour qu'il y ait du lien entre toutes ces personnes qui témoignent, je ne sais pas, moi, un groupe de parole, ou alors chacun, chacune est venue témoigner de son côté?
2: Alors, comment ça s'est fait? C'est que nous, autres les équipes, on va dire, de coordination, collaboration, les grosses équipes qui gèrent les événements, on a aussi un pôle, un groupe, parce que ça fonctionne beaucoup par WhatsApp, nous, comment on fonctionne. D'ailleurs, tous ceux qui le souhaitent, s'ils veulent rejoindre notre association, ils et elles sont les bienvenus. Le lien du groupe WhatsApp est dans la bio Instagram de Briser la Loi. Et donc, ce sont des bénévoles qui ont décidé de rejoindre l'aventure et qui ont décidé, on va dire, de rejoindre Briser la Loi. Et du coup, quand on a lancé ce documentaire-là, on a lancé un appel à témoignages sur ce groupe-là. De savoir qui était partante de témoigner et de venir participer à ce documentaire en état de cause, soit à visage flouté, soit à visage, on va dire, découvert. C'est comme ça que ça s'est fait. Donc le groupe WhatsApp en lui-même est déjà un sorte de groupe de parole où on est vraiment tous et toutes libres de pouvoir discuter ensemble. Et après, comment s'est fait le documentaire? Il y a eu témoignages. On a également invité des professionnels. Et après, bien évidemment, lors du process du documentaire, il y a eu des rencontres IRL qui se sont faites. Donc voilà un petit peu comment ça s'est goupillé, entre guillemets. Et aujourd'hui, on est encore énormément en contact. Ces personnes qui ont participé au documentaire sont encore énormément en contact. Et d'ailleurs, suite à ce documentaire-là, il y a eu une diffusion aussi IRL dans un cinéma qui a été faite. Ce qui a permis encore plus de renforcer et de concrétiser ce projet qui a été très très important pour l'association. Voilà.
3: Et est-ce qu'il sera rediffusé ailleurs encore ce documentaire?
2: Alors, il est actuellement disponible sur YouTube. Après, on aimerait justement organiser d'autres ciné-débats pour pouvoir le rediffuser, en effet, et voir aussi se tourner vers d'autres collaborations. Pour pouvoir le rediffuser. C'est vrai que ce serait un de nos souhaits qu'il soit vraiment diffusé, au plan très très large, quoi. C'est vraiment, en effet, un souhait.
0: Et à titre personnel, vous, là je pense à toutes les personnes qui souhaiteraient peut-être rejoindre cette association, comment comment tu as décidé d'intégrer l'asso, via quel cheminement, et s'il y a des gens qui seraient intéressés de l'intégrer?
2: Alors,
0: Parce qu'il y a, comme tu l'expliquais, il y a différents pôles.
2: Oui,
0: donc exactement. On n'est pas directement en première ligne à recevoir les témoignages, faire autre chose.
2: Exactement. En gros, moi, comment j'ai rejoint l'association, il faut savoir que moi-même, j'ai été victime d'agression. Désolée si ça trigger, je ne sais pas si je peux en parler ou pas.
0: Si.
3: Sens-toi libre.
2: Ok.
0: C'est la parole.
2: Ok. J'ai subi une agression de la part de mon moniteur d'auto-école. Il y a de ça 2 ans et demi. Ça a été très très difficile. J'avoue que à cause de ça, je suis tombée en dépression. Ça n'a pas été super simple. Et outre les aides, on va dire un peu psychologue, psychiatre, etc. Je voulais vraiment avoir, une safe place. Et le déclenchement, ça a été la journée du 8 mars. Je voulais vraiment aller manifester pour la Journée internationale des droits de la femme. Et je suis tombée sur Briser la Loi du silence, qui a relayé le fait qu'ils allaient aller manifester et tout. Et je me suis dit, ce serait sympa d'aller manifester avec eux. Et j'ai eu une très très bonne, il y a eu une très très bonne synergie. Je me suis vraiment bien sentie. Et suite à ça, je les ai suivis sur les réseaux. J'ai suivi ce qu'ils ont fait. Une fois, ils ont fait un appel à bénévoles. Je me suis dit, let's go. J'ai encore envie plus de m'investir en fait dans cette cause. Parce que de une, je suis victime, j'ai été victime, et de deux, c'est une safe place, et de trois, c'est aussi des gens qui ont un peu... Enfin, après, dans notre asso, on n'a pas que des victimes, je veux aussi préciser, on peut venir dans cet asso en tant que personne, extérieure, ou comme on pourrait dire, alliée, entre guillemets. Mais du coup, voilà, c'est comme ça que j'ai rejoint l'association. Et ça me fait vraiment beaucoup de bien parce que ce que j'expliquais tout à l'heure, c'est qu'on se retrouve avec des personnes qui ont aussi vécu des choses, ou pas forcément, mais qui sont dans une totale compréhension. Et ça fait du bien, en fait, moralement. Et c'est pour ça que j'invite beaucoup, parfois, les gens à rejoindre Briser la Loi, même en tant que bénévole, on va dire classique. Donc, quand je dis bénévole, c'est vraiment juste venir aux activités qu'on organise, de nous suivre, parce que c'est vraiment, vraiment une safe place, quoi. Voilà.
3: Donc, la transmission devient une thérapie.
2: Exactement.
3: Ouais. Est-ce que tu as l'impression que dans la société aujourd'hui, on avance un petit peu ? À petits pas, certes, mais est-ce qu'il y a de plus en plus de structures et tu sens une évolution des mœurs ? Ou pas ? Tu as le droit de dire non et peut-être qu'on va vers le bas, justement.
2: Je pense que oui, mais je pense qu'on a encore beaucoup de travail à faire. Et ça, je m'en suis réellement rendu compte quand je suis rentrée dans l'association. En écoutant justement les témoignages des uns et des autres, je me suis dit qu'on a quand même pas mal de travail encore à faire. Ne serait-ce que, un exemple, c'est peut-être un peu touchy que j'en parle, mais ne serait-ce que la réception de la victime quand elle va au commissariat, c'est parfois assez hallucinant dans tout ce qui est côté de la justice. Après, je dirais qu'il y a une avancée parce que je dirais quand même qu'il y a quand même beaucoup de structures qui émergent, il y a beaucoup d'aides qui existent. Pour apporter le soutien. Après, je vais dire dans le côté justice et vraiment, ça, je suis un peu moins persuadée que ça avance, personnellement. Mais,
0: oui, et voilà. Puis il y avait une statistique intéressante, justement, que vous mentionnez dans le documentaire qu'une sociologue mentionne, qui était qu'avant, on était entre 10 et 15% de plaintes déposées. Aujourd'hui, on est à 15-20%. Voilà, c'est pas non plus...
2: Non.
0: Voilà, la panesse, quoi. C'est 5% de plus.
2: Oui.
0: Donc, il y a encore entre 75 et 80% qui ne déposent jamais plainte après une violence subie.
2: C'est ça. En fait, je pense que ça s'est... C'est pas le bon terme, mais ça s'est démocratisé avec des mouvements comme MeToo, par exemple, qui ont en fait lancé un élan, on va dire, de déposer sa parole, de venir déposer plainte, etc. Mais c'est encore hyper compliqué. Et comme je le disais tout à l'heure, c'est... encore hyper, hyper tabou aussi, parce que déjà, comme on le dit, il y a déjà l'étape de vivre ça, il y a l'étape d'accepter d'avoir vécu ça, il y a l'étape d'accepter de se faire aider, de ne pas rester seul, et il y a l'étape de est-ce que je veux aller jusqu'à la justice, mais est-ce que si je vais jusqu'à la justice, est-ce que ça sert vraiment à quelque chose, entre guillemets, parce qu'en fait... Si on regarde, parfois il y a des non-lieux ou alors on n'est pas pris au sérieux et non, ça reste encore compliqué, même si en effet il y a une hausse des dépôts de plaintes. Je pense que oui, il y a des élans comme ça qui ont, on va dire, fait des pics, mais c'est encore, je pense, très compliqué. Voilà.
3: Justement, au niveau de l'accueil dans les commissariats, au moment du dépôt de plainte, de la prise du témoignage, comment est-ce qu'on pourrait améliorer cet accueil et sensibiliser les policiers à ce thème-là ?
2: Déjà, je pense que on devrait faire passer à tous les policiers une sensibilisation aux agressions et aux victimes, aux violences, je veux dire, sexuelles, sexistes et tout, parce qu'ils sont pas sensibilisés par rapport à ça. Et j'aimerais aussi que, quand on arrive dans un commissariat, on prenne en compte aussi le souhait de la victime. Moi, j'ai eu de la chance, personnellement. C'est-à-dire que quand je suis arrivée au commissariat, j'ai demandé à ce que ce soit une commissaire femme qui me reçoive. Mais ce n'est pas le cas partout. Il y en a, ils sont très, très butés et fermés à cette solution-là. Et puis, j'en viendrai même à dire de créer carrément un pôle qui soit spécialisé dans les violences sexistes, sexuelles, de genre. Je pense que ce serait vraiment un positif, même si je sais qu'on est peut-être en manque de personnel en France et tout. Je pense que ce serait mieux, parce que nous, en tant que victimes, on serait quand même plus rassurés, entre guillemets.
0: Et si on est témoin, si on est... En fait... Là, j'aimerais bien qu'on termine la discussion sur peut-être des pratiques très concrètes, un petit peu comme un kit de survie lorsqu'on est témoin d'une violence, parce que j'imagine que ça arrive, que ce soit dans le métro, dans les transports, ici, dans la fac, dans le restaurant, enfin, ça peut se passer tout le temps dans sa famille. Est-ce qu'il y a des bonnes pratiques que vous partagez ?
2: Alors. Moi, je pense qu'une des bonnes pratiques à avoir, ce serait de ne pas ce serait de ne pas se taire. C'est-à-dire que si aujourd'hui on est témoin d'une situation, il ne faut pas hésiter à appeler des forces compétentes ou à appeler une force extérieure. Je dis toujours quand même à certains, parce qu'il y en a, ils me disent l'autre jour, j'ai vu une fille se faire embêter par un groupe de 10 mecs. J'ai dit alors, oui, mais en fait, n'y va pas seule. D'abord, essaye de te diriger vers une aide extérieure ou d'appeler même les passants autour en leur demandant de l'aide, en fait, mais de vraiment pas rester insensible à ça, pas fermer les yeux quand il y a ce genre de situation. Et au contraire...
0: Une force compétente, c'est la police, par exemple ?
2: La police, oui. Ou alors même les passants dans la rue. Genre, ça m'est déjà arrivé de faire un hola dans la rue, de dire « Ouais, s'il vous plaît, aidez-moi. » Parce que j'ai déjà été, on va dire, témoin d'une fille, justement, qui était embêtée. Mais je ne me sentais pas, moi, seule, en tant que femme d'un mètre 60, d'aller, on va dire, les voir et leur dire « Bon, vous arrêtez maintenant ?» Genre, pas que ça ne fonctionne pas, mais c'est qu'on peut vite tomber sur des tempéraments, on va dire, voilà. Le rapport de force est inégal, mais je pense qu'il faut pas fermer les yeux, donc soit faire appel aux passants autour, mais voilà. Et en tant que victime, il faut, autre que dans ce genre de situation, il faut apporter aussi une épaule et une écoute bienveillante, même si on n'a pas les capacités, les conseils justes ou les mots justes et tout. Je pense que la présence et apporter une oreille attentive à ces victimes-là, c'est très, très, très, très important. Parce que sinon, elles peuvent se sentir encore plus seules et démunies. Et je pense aussi, j'ai envie de faire une autre sensibilisation, c'est sur les réseaux aussi.
0: Let's go.
2: Parce que sur les réseaux, ça va super vite. Et moi, je n'hésite pas à signaler, par exemple, quand il y a des deepfakes qui tournent, je signale direct. J'hésite pas à aller dans les MP aussi de la personne pour savoir comment elle va. Genre, je pense qu'il faut vraiment avoir des attitudes comme ça, mais tout en faisant, on va dire, attention aussi à soi. Voilà ce que j'ai un peu comme conseil.
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3: 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Allez en surprise, oui, voilà. Allez en surprise, Pigalos. Vous comprenez?
4: Pour moi, c'est pas une image.
3: Non, c'est pas pour les enfants, partout là, je suis pas là. Non, tu me lâches un peu. Je suis... Aïe!
5: Non mais ça vous prend souvent, vous tapez sur un monde comme ça, non?
3: Bah, il m'a tiré la barre.
5: Et puis alors vous allez pas, moi aussi je peux tirer la barre.
3: Lâchez-moi un peu là. Je...
5: Tire, non mais alors.
3: Vous êtes encore en avoue. Ça fait 10 fois qu'on vous dit de partir. Faites pas partie du magasin. Allez hop. Oh, le trottoir est à tout le monde en la République, hein, je m'excuse. Je ne veux pas le savoir, allez-vous-en. J'essaie de gagner ma croûte, on m'empêche de travailler, monsieur là. Je sors de prison, mais j'ai payé ma dette à la société et j'ai pas honte de le dire. On m'empêche de me réinsérer maintenant.
6: Oui, eh bien, tu vas arrêter de faire ton scandale ici, sinon on va te taper.
3: Ça va, t'énerve pas. Je m'en vais. Fasciste.

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grand tapis de feuilles. En sentier gorgé d'eau. Auditeur, auditrice, bienvenue pour cette carte postale sonore dans le massif de l'Estérel. Massif encastré, enchâssé entre la côte varoise, les corniches de Fréjus et les Préalpes. De la terre ocre à la couverture boisée de conifères et de feuillus. Massif escarpé ou en couleur trop touristique durant la saison estivale. Mais ici, en plein mois de janvier, je vous amène découvrir avec vos oreilles l'intimité de ce massif. On a toujours l'image de ce massif souffrant de sécheresse récurrente. Mais depuis deux jours, des pluies diluviennes se sont abattues. Partons donc à la découverte des sentiers. Loin de la foule, loin des activités humaines.

et vous marchez ici. Près de la réserve naturelle biologique de Fort Durand.

et de ses falaises orangées. Nesterel vous accueille.

toujours ce sol gravillonneux de couleur ocre. Avec des tons de rouge.

Ici, à nouveau, une zone de feuillus. Parmi les conifères, ce massif revêt en abondance beaucoup de chênes-lièges.

beaucoup d'eau. Dû à ces fortes pluies qui lui viennent. Et ici, juste là, à vos pieds, le bord du lac.

L'eau est fraîche. Mais à la faveur de l'hiver, très peu de touristes. À la faveur de l'hiver, la nature semble-t-elle plus proche de vous.

Là, je vais me mettre à l'abri. Un peu plus à l'abri du vent. Au beau milieu de ces massifs boisés.

0 mètre d'altitude. Des rafales de vent. Plutôt forte. Car vous vous trouvez au bord d'une plage de galets très ventés. Une trentaine de kilomètres.

ciel gris. Haut, à la fois, vert sombre, avec des colorations marron.

Vous marchez délicatement. Sur une petite sente. Gorgée d'eau. Et envahie par un mur épais de végétation de type méditerranéenne. Quelques rayons de soleil avec l'humidité ambiante en suffit pour que les arômes de ces plantes méditerranéennes parfument, embaument tout le sentier. C'est l'odeur de la Provence caressée

de plus, si ce n'est qu'il faut s'éloigner plutôt assez loin à l'intérieur du massif pour éviter la cohue et la cohorte des bruits de moteurs d'activités humaines diverses. Mais ici,

rien de forcir. Il va nettoyer le ciel. Et peut-être vos oreilles vont-elles retrouver l'éclat solaire de la Provence.

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5: Les luthiers se transmettent les savoir-faire de génération en génération, soit il n'empêche que leur savoir se formalise par des écrits, des traités, mais plus on remonte dans le temps, moins les sources ont de prétentions théoriques. Si bien qu'à vouloir par exemple faire une flûte ou un psaltérion de l'époque médiévale, il ne reste plus pour modèle que des tableaux, des enluminures, des sculptures, où paraissent des musiciens et musiciennes dont les traces iconographiques ne s'adressent pas directement aux luthiers du XXIe siècle, puisqu'elles ne cherchaient pas non plus à avoir une cohérence organologique applicable pour qui veut aujourd'hui reconstruire les instruments de l'époque. Pour mieux saisir comment on peut façonner un instrument de musique 6 ou 7 siècles après son âge d'or, Métaclassique a été invité par le Centre International de Musique Médiévale à sillonner les allées du Salon d'Archéolutherie à Saint-Guilhem-le-Désert à la rencontre de Gisèle Vienne qui a fondé le CIM il y a 10 ans, du psaltériste Baptiste Chopin, de la chercheuse Laura de Castellet, des archéolutiers Olivier Ferraud, Lionel Dieu, Jeff et Jean-Daniel Talma.

0: Gisèle Vienne, vous êtes la directrice du Centre international des musiques médiévales qui a 10 ans cette année, vous en êtes aussi la fondatrice. Est-ce que les questions d'archéolutrie au cours des 10 ans qui viennent de passer ont poussé, sont devenues une évidence, et est-ce qu'il y a 10 ans elles étaient aussi centrales dans les questions que se posent les musicologues médiévaux ?
1: Alors bonjour David, effectivement la question de l'archéolutrie s'est posée avec un léger différé par rapport à la fondation du CIM, puisqu'on a commencé les actions d'archéolutherie en 2017 et non pas en 2015. Donc les premières mises en œuvre ont concerné les musiciens, les ensembles et les universitaires. Voilà. Et c'est dans un second temps que j'y ai joint les luthiers, puisque ils font partie de ces personnes qui œuvrent à rendre vivantes ces musiques tout autant que les musiciens.
0: Les questions que les archéoluthiers viennent poser aux, disons, archéomusicologues sont complètement neuves, c'est-à-dire que, enfin, ou du moins viennent reparamétrer des questionnements qu'il pouvait y avoir avant sans connexion directe à ce point avec l'organologie.
1: Complètement neuves, peut-être pas, mais en tout cas, elles vont plus loin. Les questions vont plus loin, oui, que ce qu'elles ont pu aller. La question du son, notamment. Il ne s'agit pas nécessairement de refaire, comme au Moyen-Âge, pour refaire comme au Moyen-Âge, mais en tout cas, de poser la question du son, de comment l'instrument sonne, dans son contexte, dans ses contextes. Donc oui, il y a une vraie démarche de la part des archéoluthiers.
0: Alors, leurs sources, c'est essentiellement des sources iconographiques, des sculptures, des textes. Ça veut dire que ce sont les musicologues qui vont faire les recoupements, puis les archéoluthiers qui vont voir ce qu'ils peuvent faire avec ça, ou...
1: Alors, effectivement, dans la mesure où il y a extrêmement peu d'instruments issus, véritablement venus du Moyen-Âge, il y en a 5 ou 6 qui ne sont pas en état de jeu de toute façon. Donc les sources, ce sont des sources indirectes, l'iconographie sous toutes ses formes, y compris la sculpture, beaucoup, les textes littéraires qui décrivent, quelques textes théoriques mais très peu. Voilà, donc les archéolutiers, en fait l'archéolutherie c'est une discipline qui engage... Enfin, qui est véritablement pluridisciplinaire ou interdisciplinaire et qui met en œuvre l'histoire de la sensibilité, l'histoire, l'acoustique évidemment, tout ce qui est de l'ordre physique, l'histoire de l'art, la musicologie, la littérature, enfin voilà.
0: C'est cette prise de conscience-là, ou du moins le fait que ça soit de plus en plus courant dans la façon de faire de la musicologie médiévale que de parler avec les luthiers, ça commence à se sentir dans la recherche des doctorants, doctorantes qui font des thèses en musicologie médiévale maintenant ?
1: Oui, en tout cas pour ceux qui s'inscrivent ici à l'université de Montpellier, Paul Valéry, oui. Moi, sur 7 doctorants, j'en ai 2 qui travaillent sur les questions de facture instrumentale. Clément Frouin, qui a axé son travail sur la vielle à archer au XIIe et XIIIe siècle, et Baptiste Chopin, qui l'a centré, lui, sur ce qu'il appelle le canon, c'est-à-dire une forme particulière de psaltérion du début du XIVe siècle qu'on rencontre plutôt dans l'iconographie italienne.
0: Et lui... On va attendre... Et lui va en effet aussi guetter comment des questions de langage musical évoluent en même temps que le psaltérion avance dans sa confection.
1: Oui, c'est ça. On ne sait pas, au Moyen-Âge, comme vous le savez, il n'y a aucune trace, ou quasiment aucune, de musique instrumentale. Quelques estampilles dans un manuscrit de la fin du XIIIe siècle, et c'est tout avant certains manuscrits, alors pour clavier, du XVe siècle, ou de la fin du XIVe. Donc, de la même manière, c'est en combinant les corpus, en combinant ce qu'on apprend de la facture, des possibilités de jeu, des représentations, la manière dont les musiciens sont représentés, tenant, jouant l'instrument, etc., qu'on peut mettre au jour, ou en tout cas supposer comment les pièces étaient jouées.
0: C'est pour ces 10 ans aussi la 7e session du Festival des Marteaux de Gélonne. Ça veut dire qu'il y a un public maintenant pour des musiques médiévales qui, ici, n'étaient peut-être pas si courantes avant que vous n'arriviez ?
1: Alors non, elles étaient tellement peu courantes que c'est pour ça que j'ai créé le CIM en général et le festival en particulier. Oui, il y a un public, alors qui n'est pas énorme, mais qui existe et qui est très... À chaque concert, je suis stupéfaite de la qualité de l'écoute que le public a.
2: Je vais ramener la voiture en vitesse parce qu'il n'y a pas encore...

0: grand tube de la musique médiévale.
1: C'est vrai.
0: Stella Splendens.
1: C'est pas votre premier instrument, le psaltérion, Baptiste Chopin?
0: Le piano.
1: Le piano.
0: On ne peut pas faire autrement en s'appelant,
1: Chopin. Et donc, on ne peut pas faire autrement que de dévier de son nom à un moment donné de sa vie, quand même.
0: On se sent certainement obligé de revenir aux racines du piano.
1: Donc c'est vraiment les racines du piano, en quelque sorte. Parce qu'il y a plusieurs ancêtres, on dirait qu'il y a des rivalités dans l'ancêtre du piano.
0: Oui, et il y a même des sursauts, des rebonds. On pense souvent à Cristofori, dans la première moitié du XVIIIe siècle, comme inventeur du piano, du mécanisme à marteau. Mais le mécanisme à marteau a existé, a été expérimenté dès la première moitié du XVe siècle. Et puis ça n'a pas pris, effectivement.
1: Bide commercial et donc exit de la généalogie du piano.
0: Exactement.
1: Mais alors pourquoi lui, là, celui qu'on vient d'entendre, que vous venez de jouer, vous dites que c'est l'ancêtre du piano alors qu'il n'y a quand même pas de touche?
0: Eh bien parce qu'il faut bien une origine à toute chose et qu'avant que le clavicymbalum, que l'instrument ait des touches, eh bien c'était un instrument qui n'en avait pas, qui se jouait au plectre, avec la plume. Qui se jouait au doigt. Et puis effectivement, il y a eu besoin à un moment, cette fin de XIVe siècle, notamment pour pouvoir jouer toutes les altérations chromatiques, puisque le répertoire en avait besoin, pour créer de nouveaux tubes après Stella Splendens. Et cet instrument, au bout d'un moment, a montré ses limites. Et il y a eu quelques évolutions, dont l'adjonction d'un clavier qui enfin permettait de jouer toutes les altérations.
1: Donc vous, votre désir de jouer de cet instrument, il naît peut-être d'un désir déjà de sortir de votre répertoire interprétatif habituel, mais aussi d'une curiosité théorique pour l'évolution du langage harmonique qui lui-même est inscrit dans ces différents instruments.
0: Alors là, pour le coup, le langage harmonique, oui, il est complètement intégré à la conception de cet instrument parce qu'il vient du monocorde, cet instrument qui permettait de déduire les bonnes proportions des cordes pour avoir les nouvelles notes, pour avoir toutes les notes de la gamme. C'est dans son dessin même que le monocorde s'inscrit dans cet instrument. Et mon intérêt, en fait, je dois dire, il vient quand même du fait qu'il n'y avait pas de piano au Moyen-Âge. Peut-être que s'il y avait eu un piano au Moyen-Âge...
1: Ah oui, c'est vraiment l'idée d'aller chercher les pianos de l'époque, en quelque sorte, enfin, même si c'était donc pas des pianos.
0: Un premier intérêt porté sur les premières formes d'instruments à clavier, c'est dont ça. On a eu quelques présentations ce matin avec Olivier, le clavicitérium, les chaquiers, le clavicorde, le clavicymbalum, j'en ai dit peut-être un ou deux. Et du coup, partant de là aussi, d'essayer cet instrument qui n'existe plus du tout, dans cette forme si particulière, qui n'a pas eu de descendant à la suite du XVe siècle. Il s'est transformé dans le clavecin, dans le hackbrett, le dulcimer, l'instrument qu'on frappe plutôt. Mais celui-ci, il est complètement tombé en désuétude.
1: Alors, il n'existe plus du tout. Donc, vous, pour en jouer, il y a deux conditions. C'est que vous en fassiez faire un et que vous trouviez des méthodes pour le jouer selon les sources disponibles.
0: Les sources disponibles sont, ma foi, fort maigres. Il n'y a aucun artefact, il n'y a rien dans les musées. Il n'y a pas un bout de cheville, il n'y a pas un bout de corde, il n'y a rien. Donc pour reconstruire ce type d'instrument, comme pour la plupart des instruments de musique médiévaux de toute façon, on s'appuie pour une large part sur l'iconographie, les fresques, les peintures, les enluminures, les sculptures, qui nous renseignent sur les instruments en usage. On complète cette approche avec des sources iconographiques, des fois quelques rares sources, dans les musées, dans les fouilles. Et on arrive à se faire une idée, une proposition en tout cas. Donc c'est quand même beaucoup autour de l'iconographie. Mais moi, ce que j'aime beaucoup dans cette démarche-là, c'est que ça pose des questions sur l'instrument, mais ça pose aussi plein de questions sur le musicien lui-même.
1: C'est-à-dire ?
0: Comment on jouait de cet instrument ? Il n'y a aucun traité qui va vous expliquer ça.
1: Et donc vous devez l'inventer plus ou moins, ou vous vous inspirez un peu de quelques iconographies, mais en fait
0: c'est
1: ça n'a qu'à peine.
0: Ouais. C'est ça, on s'inspire de l'iconographie également, qui montre différents types de jeux, différentes positions, et on essaye d'enlever les couches de symboles, les couches d'allégories qui sont aussi derrière l'instrument, les spécificités aussi des techniques de représentation, qui n'y a pas de perspective par exemple à ce moment-là, donc il y a certaines conventions. Avec ça, on arrive à faire de nouveau des propositions. Et c'est génial d'expérimenter ça, quoi.
1: On peut parler peut-être avec Olivier. On peut discuter de comment vous avez travaillé avec Baptiste alors.
2: Sur quoi?
1: Sur cet instrument, le psaltérion.
2: Le psaltérion? Comment on a travaillé, ça s'est passé?
1: C'est-à-dire qu'il vous donne des consignes, vous allez chercher des informations, enfin, comment on en arrive à réaliser un instrument aussi précis avec si peu de sources?
2: À mon souvenir, Baptiste était venu en désir de psaltérion. Moi, comme je fais souvent, je propose des modèles que j'ai envie de faire, que je propose. Et ensuite, on en discutait avec le musicien. Donc, Baptiste, il t'avait intéressé, notamment parce que pour la période de référence, enfin de la datation de l'iconographie, on était à une période un peu charnière, vers les années 1400, 1420, Saint-Bonnet-le-Château. C'est une fresque réalisée en 1420, qui nous montre un psaltérion qui correspond à une iconographie assez large, hein, du 14e au 15e siècle. C'est à peu près le même instrument, il n'a pas une particularité particulière, quoi. Donc on s'est mis d'accord sur le modèle.
0: Ce que je voulais essayer, c'était ces fameuses cordes semi-chromatiques, voilà, qu'on a dans un plan. Oui. Il a le do dièse, le fa dièse, le si bémol, qui permet justement précisément de jouer un peu ce répertoire-là. Et ça, c'était quand même une expérimentation aussi, parce que ça veut dire qu'en gros, pour jouer fa sol, bah, faut que je passe par-dessus une corde, quoi. Sur le plan technique, c'est quelque chose.
2: Oui. Donc du coup, le plan de corde original, il y avait 15 cordes doubles sur la fraise, mais il a fallu le modifier un petit peu. Donc, on a gardé l'ambitus original, sol, sol.
0: Oui, c'est ça, sol, fa.
2: Sol, fa, voilà. Et donc, il a fallu ajouter les fictards, les feintes, dedans. Du coup, retracer l'instrument aussi. Que ça change un petit peu la disposition des tons.
1: C'est-à-dire, une fois que vous faites le plan de code, vous êtes obligé de redessiner la table.
2: Il faut que je redessine la caisse. Oui. C'est cet arc de cercle, hein, qui est importante. Il y a un compas, là, qui dessine les deux échancrures du psaltérion.
1: Ouais.
2: Et ça, c'est donné par la longueur des cordes.
1: Oui, donc elle est absolument pas ornementale, la forme de la caisse. Elle est complètement calculée mathématiquement.
2: Mathématique, musicale. Ouais.
1: Et ça, c'est des savoirs mathématiques qu'on avait à l'époque.
2: Tout le monde connaît son... Un lettré qui apprend la musique connaît son Pythagore par cœur.
1: C'est ça.
2: Ouais. Donc il est capable de prendre une corde, une section donnée, et de la diviser de manière harmonique selon la recette de Pythagore. Ouais.
1: Donc tout laisse à penser que les luthiers de l'époque étaient plus savants de Pythagore que les musiciens eux-mêmes.
2: Non, pas plus savants. Mais les peintres aussi, les peintres et les sculpteurs proposent des sculptures harmoniques. Le tracé est harmonique.
1: Oui.
2: C'est comme ça, c'est ce qui nous permet de choisir tel ou tel modèle iconographique. Soit on regarde, on étudie son tracé directeur et on voit si les proportions sont harmoniques ou pas. En fait, c'est un savoir-faire qui est commun aux plasticiens, aux musiciens, aux théoriciens. On sait tracer de manière proportionnée et harmonique au Moyen-Âge.
1: On racontait avec Baptiste que sa planche Chopin, il a commencé par le piano le 19e et puis il est remonté aux sources jusqu'à tomber sur un point d'accroche. Vous venez de l'archéologie sonore, vous intéressez au départ au paysage sonore du 21e siècle?
2: Oui, moi j'ai une thèse, je suis docteur en anthropologie sonore, oui, c'est ça, effectivement.
1: Et comment est-ce qu'on en arrive alors à construire un psaltérion pour Baptiste Chopin quand on s'intéresse d'abord au paysage sonore d'aujourd'hui?
2: Je faisais de la lutherie bien avant de faire ma thèse.
1: D'accord.
2: Je fais de la lutherie depuis mes 17 ans, donc ça fait 30 ans
1: que je suis là. Ok.
2: Et l'anthropologie m'a nourri, mon travail de me nourrit à l'atelier, on va dire. Hein.
1: Et ça, vous pouvez dire comment? Parce que ça va pas, c'est pas intuitif d'office.
2: Ça apporte toute l'approche anthropologique. Hein, déjà considérer qu'un instrument, c'est pas qu'un objet physique et technique. C'est pas qu'une technique de fabrication. C'est pas que de la musique non plus.
1: C'est aussi un objet culturel, sociétal.
2: Un objet culturel quasiment total, ouais, on va dire. Enfin, qui concentre en lui du social, du culturel, du sensoriel, du sacré, enfin, du rituel, de tout. Quoi.
1: En l'occurrence, cet instrument, qu'est-ce qu'il emmène avec lui, à part quelques notes?
2: Le psaltérion, il est chargé. Hein.
3: Ah ouais, très chargé.
2: Il est très chargé. Ouais.
1: C'est-à-dire
2: en fait, c'est un pied, c'est une marche directe vers l'Antiquité pour les médiévaux. On a un pied vers l'Antiquité avec Pythagore, avec Boès, avec la Bible, avec David.
0: Le psaltérion de David.
1: C'est-à-dire quand on joue ça à l'époque, on pense à David.
0: Oui.
1: Donc au roi Saul. Et à sa mélancolie et tout ça.
0: Et à sa mélancolie et à tout ce qui est rattaché au fait aussi que c'est... David, c'est quand même la préfiguration du Christ dans la Bible. Donc oui, il y a quand même ces enjeux qui ont été largement repris ensuite dans l'exégèse, dans les commentaires. C'est un instrument qui laisse place à beaucoup d'imaginaires ensuite pour évoquer des manières de se conduire, des manières d'envisager... Le futur. Et c'est vrai que c'est pas toujours évident de saisir la matérialité, l'historicité de l'instrument derrière ces couches exégétiques qu'il faut effectivement chercher à dégager pour retrouver un petit peu le matériel qui se cache dessous.
2: Et le psaltérion, c'est aussi l'application directe du monocorde. Donc toute l'harmonie céleste est contenue dans le psaltérion. Et dans la musique harmonique qu'il produit, quoi.

d'une part, et puis évidemment, avec un plectre dans chaque main, on peut aussi faire des pièces à deux voix qui, de fait, vont être moins véloces. Je crois que ça va aller.

0: Et je vous passe la troisième technique de jeu que j'ai un petit peu inventée, à l'appui de l'iconographie, où cette fois-ci on joue à une main ici et puis on vient pincer les cordes avec. Voilà. Mais l'important maintenant c'était de le comparer avec le clavissime alors.
1: Alors que nous apporte le clavier ?
0: Beaucoup de la virtuosité à deux voix devient plus simple. Enfin, virtuosité, c'est pas les études de Chopin non plus, mais.
1: Enfin, pas forcément la virtuosité, mais là, t'as choisi une pièce de diminution quand même.
2: Quoique, lequel, quoique.

0: Bravo.
1: Bravo Olivier.
2: Non mais voilà. Moi, ce que j'entends dans l'intérêt du clavier ici, c'est quand même la vélocité de dans l'exécution, donc la diminution. Là, tu as joué une pièce volontairement, j'ai l'impression, avec beaucoup, que de la valeur brève, voilà, sans beaucoup de motifs, mais on va tricoter de la main droite, c'est ça.
3: C'est ça.
2: Et aussi intérêt rythmique, il y a des jeux rythmiques aussi, des changements, de motifs rythmiques aussi. Bon, j'ai l'impression que le clavier aussi permet de mettre en valeur ce genre de jeu, de principe musical, de composition.
3: Et une dernière chose peut-être, c'est que sur ce répertoire, globalement, vous avez deux voix qui sont à distance plutôt d'une quarte, d'une quinte. C'est vrai que sur une bonne partie du répertoire 14e, les mains seraient comme ça. Si vous jouez sur un clavier, c'est juste pas possible. Alors que sur un psalterion, c'est nickel, ça passe, c'est vraiment fait pour. Et c'est vrai que dans le courant du 15e siècle, ces deux voix, les bisignums, ont tendance à être avec des tessitures plus marquées et qui facilitent aussi le jeu pour clavier. On entend bien les... Non. C'est vraiment le même principe que le clavecin.
2: Ah oui, on perd le clavier, on perd la dynamique.
3: On peut faire par contre.
2: Là, on a la dynamique.
3: Oui.
2: On gagne des doigts, mais on perd en dynamique, en expressivité.
3: Ouais, mettre une longue robe qui vienne le stabiliser. Donc, effectivement, pour le moment, on a ce ressenti-là, mais je serais curieux de l'apprivoiser un peu plus pour chercher ça.
2: C'est lourd, il est lourd quand même.
3: Je pense que les plectres ne marchent pas comme ça.
2: Il n'y a pas assez de poids, il faut un retour, il faut un ressort.
3: Non.
2: Là, il faut qu'il soit plus horizontal. Quoi.
3: Ouais.
2: Mais là, pardon, il le tient comme ça, en fait.
4: L'autre. Mais les anges, ils se volent.
2: On peut le prendre en plateau, comme un serveur. Là.
3: Ouais.
2: Mais il le prend comme ça.
3: Ouais.
2: On tient une pièce comme ça, mais pas un concert.
3: Là, pour le coup, l'iconographie, moi, me paraît pas pertinente pour estimer les ambitus, les tessitures. Pour moi, c'est plutôt un travail d'appui sur le répertoire. Le répertoire a besoin de ça, donc les instruments devaient répondre à ce besoin-là. Et
2: c'est typiquement le cas où il faut partir de la musique pour répondre à des questions. Donc là, avec Baptiste, je lui avais demandé de faire une petite statistique des ambitus des pièces, de quoi on a besoin. Et quand on regarde, je sais pas, le Codex Faenza par exemple, des fois il y a une quinte entre les deux voix, une octave, et ça suffit. Donc ça, voilà, la question à se poser, c'est qu'est-ce qu'on fait de cet instrument pour savoir de quoi j'ai besoin, parce que c'est un instrument de musique, donc il nous sert à faire quelque chose. Donc de quoi j'ai besoin, à quoi il faut qu'il réponde. Voilà. Bon, dans le doute, j'ai augmenté, c'était là, pour des raisons pédagogiques, on va dire.

0: faut que je me muscle un peu le bras gauche, mais sur 20 minutes, ça passe.
1: Et la tendinite au bout.
2: J'ai une question sur plusieurs images que tu as passées où c'est comme si c'était inversé avec les basses à droite. Et est-ce que c'est un effet du Photoshop
3: sur, souvent ça sur les orgues.
4: Non, c'est réellement comme ça, oui. Et moi, je pense par rapport à la composition de la sculpture, c'était incohérent de le mettre dans le bon sens. On perturbait la courbe.
5: Dijon, c'est inversé, mais les noms des notes sont quand même marqués inversés. C'est très étrange.
2: C'est-à-dire
5: ben, la basse de l'autre côté.
2: Parce que moi, je connais un grand organologue qui croit dur comme fer que au début, on savait pas et on pouvait avoir les graves à droite. Et moi, je dis, mais non, c'est une gravure qui nous présente. Mais là, donc, il y a en plus donc les gravures, comme chacun sait, aujourd'hui encore au XXIe siècle, les gens se trompent. On a bien donné les trucs et puis après, c'est imprimé à l'envers. Donc là. Le programme qui est donné aux sculpteurs, c'est pas de représenter pour nous, comme l'a dit Stéphane. Ça doit s'inscrire dans un ensemble, et ça paraît l'explication que ça doit la courbe elle doit suivre la courbe générale. Ben on l'a mis à gauche, et ben donc la courbe elle est dans ce sens-là, et ça fait. Moi, je ne crois pas qu'on ait hésité longtemps avant de mettre les basses à droite et à gauche.
6: Sur les dulcimers, les basses sont à droite.
5: Et quand même sur l'orgue de Dijon qui est représenté, on a les noms des notes qui sont. Il est à l'un des notes. Et là, il est tout seul au milieu de la page. Donc il n'y a pas une question de perspective. C'est très étrange. Les basses sont à droite.
7: Laura de Castellet, vous avez fait une thèse sur le paysage sonore du 6e au 14e siècle.
8: Oui, c'est ça. En fait, 6e, 14e, ça veut dire que j'ai étudié tout ce qui est l'époque romane et l'avant et l'après, tout simplement, pour voir d'où vient cette sonorité et vers où tourne. Un 14, ça change beaucoup. Et alors, je n'ai pas analysé ce qui serait la sonorité gothique, disons.
7: Oui, parce que forcément, du Moyen-Âge, on a l'impression qu'on a quand même beaucoup, beaucoup plus d'images que de sons. Et donc, comment on fait pour savoir ce qu'on entendait à cette époque?
8: Oui, évidemment, le son est éphémère.
7: C'est ça.
8: Une fois on l'a produit, disparaît. Et c'est impossible de reproduire de nouveau.
7: Moi, j'essaye avec des micros, mais à l'époque, c'était pas facile.
8: Il n'y avait pas de micro, il n'y avait pas des enregistrements, mais quand même, moi, je cherchais, j'ai abordé une méthodologie multidisciplinaire, de l'iconographie surtout, pour connaître les instruments et les entourages, mais aussi l'archéologie, les sources documentales, littéraires, l'ethnomusicologie, les outils. J'ai étudié comment étaient les outils de menuisier à l'époque pour refaire des instruments. Enfin.
7: Ah oui, c'est-à-dire de reconstituer toutes les sources sonores qu'il pouvait y avoir.
8: Oui, en fait, disons, le titre de la thèse, les titres de la thèse sont toujours très foutus. Le paysage sonore de la Catalogne médiévale, 6e, 14e, un exercice de restitution des émotions d'après l'archéologie du son.
7: Donc vous alliez chercher des forgerons pour faire comme les forgerons de l'époque, pour voir ce que ça vous faisait, vous, sensiblement
8: Par exemple, ouais. Des forgerons, ou ici à Saint-Guilhem, il y a maintenant le salon de luthier, il y a beaucoup de ce luthier avec lesquels j'ai travaillé pendant beaucoup de temps. Et on fait la recherche, eux ont le savoir-faire des outils, des matériaux, mais moi-même j'essayais de faire aussi des instruments comme un berger à l'époque, voilà, avec un canif, un os, et voilà.
7: Mais c'est quoi l'approche émotionnelle de ces enregistrements? Parce qu'une fois que vous avez fait la reconstitution et l'enregistrement, qu'est-ce que vous sondez d'émotionnel là-dedans?
8: Émotionnel. Voyons, ma thèse, je fais deux parties très claires. Tout ce qui est le son comme communication et le son comme expression de sentiments. C'est-à-dire communication et musique. Et comme communication, il y a par exemple les cloches, mais aussi les cors, les sonnailles, tout cela. Les cloches. Vous ne pouvez pas imaginer tout ce que ça réveille au sein, à l'intérieur d'une personne, les cloches.
7: Ça n'est pas que de la communication, c'est-à-dire que c'est aussi des sentiments.
8: C'est une communication communautaire et Et même local, dans mon village, les cloches ne sonnent pas comme ça. Et quand on entend de nouveau le son des cloches, comme c'était dans ce village, oh, c'est ça, quand j'étais enfant, j'entendais ces cloches tous les matins. Il y a des sons qui nous réveillent, vraiment, les entraînent.
7: Et ça se documente comment ?
8: Bon, c'est compliqué. C'est ça, beaucoup de sources.
7: À part demander à plein de gens de faire leur journal intime en même temps qu'ils l'entendent.
8: Par exemple, les cloches. Il y a deux jours, profitant que j'étais en France, je suis pas française, et je suis allée à Fleury, à l'abbaye de Fleury, la Loire, parce qu'il y a une cloche du 8e siècle. Quand je l'ai vue et je peux la toucher, j'ai très ému. Vraiment, c'était une émotion. C'est une cloche que je connais bien par étude, mais j'ai pu la voir dans mes mains et j'ai regardé non seulement la cloche, la photo, très bien, mais les enceintes, le système de subjection, là où il y avait un dégât d'usage, à l'intérieur, s'il y avait un dégât de bataille qui va d'un côté à l'autre, mais pas en direction contraire. Et alors, comment ça a été penché, c'est-à-dire qu'à partir de la cloche, on peut déduire aussi le clocher. Ils vont et la portée sonore, hein, si c'est un clocher intérieur, extérieur, et si ça arrive, à quelle distance, si ça arrive à la paroisse ou seulement à l'intérieur d'un monastère, tout cela se fait grand.
7: Donc on entend bien, et on le dit y compris avec les luthiers, que les connaissances liées au Moyen-Âge doivent souvent être complétées en quelque sorte par l'imagination, mais au moment de le restituer, c'est le moment aussi où on retient ce qu'on a pu mettre d'imagination dans nos connaissances, et là on flotte un peu parce qu'on ne sait plus très bien ce qu'on va transmettre.
8: Bon, on essaie de ne pas trop imaginer, évidemment on est toujours dans le terrain de l'hypothèse, mais on essaie de s'y approcher. Mais c'est pareil comme quand on fait archéogastronomie. La cuisine, on essaie des sauces. Mais par exemple, on travaille avec en gastronomie avec des animaux qui ont été élevés domestiquement, même industriellement. À l'époque, c'était la chance. Il y a des animaux qu'on ne les trouve plus. Maintenant, moi, on m'a commandé de restituer de petites flûtes dans un château. Et il y a l'une des flûtes en os de mouton qui est spécialement grand. Il n'y en a pas. On tue les moutons assez jeunes aujourd'hui. Et j'ai demandé à plusieurs bouchers si vous avez une partie en os de ces dimensions. Oh, mais c'est trop grand ça, je vais le demander. Mais, on travaille avec des matériaux qui ont bien changé.
7: Est-ce que, effectivement, quand un luthier travaille avec des cordes de boyaux pour avoir le son de l'époque, est-ce que les boyaux des animaux du 21e siècle sonnent comme... puisque l'alimentation devait être très différente pour les mêmes animaux au 13e qu'au 14e siècle?
8: Oui, évidemment, moi, mouton mange absolument différemment, nous aussi.
7: Ouais, les animaux mangeaient plus bio à l'époque, a priori.
8: Et aussi, au Moyen-Âge, chaque étamon social mangeait différent. Ce n'était pas la même chose, l'alimentation d'un moine que d'un aristocrate, que d'un paysan, d'un berger. Et son entourage, ses moyens, c'est vraiment différent.
7: Lionel Dieu, vous êtes musicologue et vous passez pour faire de la musicologie par l'observation des sculptures romanes. Donc ça veut dire que vous avez regardé tous les instruments de musique qu'on peut trouver dans ces sculptures.
5: Au départ, je suis passionné par l'art roman. Et je suis venu à l'art roman par Henri Vincedeau.
7: Oui.
5: Et puis, comme je suis musicien et que je connais la musique, je remarque qu'il y a des instruments de musique dans l'art roman.
7: Oui.
5: Et je commence à m'y intéresser. Alors, pendant 15 ans, j'ai essayé de photographier l'intégralité de ce qu'il y avait. Et puis, pour expliquer les instruments...
7: L'intégralité, ça veut dire que vous avez été dans toutes les églises romanes de France
5: et... J'ai tenté.
7: Ouais.
5: J'ai tenté. Et je disais à tout le monde que j'avais tout trouvé. Comme ça, chacun voulait me montrer celle que je n'avais pas trouvée. Ça complétait mon corpus. Et... j'ai fait donc un relevé comme ça, je crois que j'en ai trouvé 3500. Et puis, les instruments, pour les comprendre, je m'adressais à des luthiers. Et on a formé un groupe, ça s'appelle APMUTAM, c'est-à-dire l'Association pour l'étude de la musique et des techniques dans l'art médiéval.
7: D'accord.
5: Et beaucoup de gens qui sont ici encore, et qui reconstruisaient les instruments avec l'iconographie que je leur donnais. Et après, on les donnait à des musiciens. Qui nous disait ça marche pas ton truc.
7: D'accord, donc les musiciens sont arrivés en troisième en quelque sorte.
5: Il faut construire l'instrument. Et après, avec le retour, on corrigeait, on disait tiens, ça j'en ai pas tenu compte, ce détail dans l'iconographie on n'y avait pas cru, et finalement il le fallait quand même.
7: Ouais. C'était dans quelles années ces premiers travaux d'archéolutrie alors ?
5: Moi je commençais en 92 je crois. C'est là où, parce que je faisais de la recherche sur l'époque baroque, tout ça, j'ai découvert que je pouvais mélanger l'art roman. C'est ce que j'adore, avec la musique, qui étaient des choses que je savais. Donc là-dedans, j'avais mon créneau pour faire ma place, on va dire. Voilà.
7: Okay. C'est comme ça qu'on a commencé à avoir des connaissances aussi sur la musique qui se produisait en France, autour de l'an 1000, par exemple.
5: Oui, mais il y avait aussi d'autres gens qui étaient venus, qui avaient fait avant. Hein.
7: Oui, bien sûr.
5: Là, tu me prends un peu dépourvu parce que j'ai.
7: Oui, il y avait déjà de la musicologie médiévale. Oui,
5: historique des disques médiévaux, tout ça. Mais il y a des gens dans les années 70 déjà qui avaient essayé. Mais à partir d'un certain moment.
7: Mais qui avaient essayé sur des sources écrites essentiellement à ce moment-là. C'était
5: moi, Moi, c'était l'iconographie.
7: C'était l'iconographie.
5: Mais il y a quand même des gens, Christian Roux en particulier, qui avait commencé à faire des vielles, qui avait travaillé à Compostelle. Moi, j'ai apporté ce côté art roman. Et puis, j'ai fait mes deux livres en 2007-2008. Mais. Chaque fois que je trouvais des choses, je les donnais. J'ai pas attendu d'être publié pour que les gens en profitent.
7: Et que ça circule.
1: Je t'ai dit qu'elle soutenait sa thèse le 28. Je te l'ai dit, non ?
3: Ah bon ? Mais une thèse sur quoi ?
1: Sur rien.
3: Ah c'est bien, ça prend pas beaucoup de temps, ça.
1: Mais non, c'est les chevaliers de l'an 1000 du lac des paysans.
9: Ah non, Odile, c'est pas du tout ça.
1: C'est pas du tout ça. Bon, alors vas-y, c'est quoi ?
9: Les chevaliers paysans l'ont mis au lac de Paladru.
1: Qu'est-ce que j'ai dit ? J'ai pas dit ça ?
9: Non.
3: Au lac de ?
9: Paladru !
7: Il se trouve que vous avez des informations très très précises sur la musique que faisaient ces chevaliers paysans du lac Paladru en l'an 1000.
5: Ce qui s'est passé, c'est qu'un jour, comme je travaillais sur l'art roman et que j'habite à 10 km de Charavine, hein,
7: d'accord.
5: Je suis allé au chantier de fouilles et je leur ai dit « Vous avez trouvé des instruments ?» moi, avec ce que je connais sur la musique, je peux les étudier et ça m'intéresse. Et ils m'ont répondu, tu travailles avec nous, tu publies avec nous. Voilà. Et après, j'ai eu...
7: Après, vous étiez embarqué dans le truc.
5: Ouais, et puis alors, c'est formidable parce que l'archéologie, c'est un monde d'échange.
7: Mais alors, ils faisaient quelle musique, ces chevaliers paysans ?
5: Ils faisaient la musique de l'an 1000. Alors, c'est quand même... il faut parler de Paladru, de Charavine, hein, Charavine-Coltière, sur le lac de Paladru. Cette histoire de film, ça je crois que c'est Collardel, le directeur des fouilles, qui a réussi à faire placer ça pour qu'on parle de Paladru aussi. Hein, c'est un truc un peu médiatique.
7: En tout cas, ça marche.
5: Il savait faire. Mais c'est un côté drôle. Mais
7: il jouait de quel instrument ?
5: Alors, on a, à Charavine, on a principalement ce qu'on appelle des muses, parce que j'ai trouvé le nom dans les textes qui nous manquaient des muses. C'est-à-dire, c'est un instrument sur lequel on met une hanche simple. Et ça, on est là entre 1006 et 1036. La cornemuse, elle n'arrive... que vers 1200. Il faut bien s'imaginer ça, 1150, 1200,
7: d'accord.
5: Ça n'existe pas avant. Et le nom de la cornemuse au Moyen-Âge, c'est muse au sac. Donc on met un sac à la muse.
7: C'est ça.
5: La corne à la musa, c'est plutôt le pavillon.
7: Donc là, les chevaliers au lac de Paladru, ils jouaient la muse, mais sans la corne, enfin sans le sac. Sans le sac.
5: Donc il faut faire la respiration artificielle pour te... mais quand on est fatigué et qu'on devient vieux, on a envie de mettre une poche derrière parce que c'est moins fatigant. Et je pense que la cornemuse, ça s'est inventé comme ça. On a mis une poche derrière un jour pour éviter de faire la respiration circulaire, justement.
7: Ouais.
5: Et alors on a ça, on a des flûtes en os, dont certaines, une flûte à trois trois trous qui est dans un ulna, c'est-à-dire le bras du vautour, et qui marche très bien. Et on a quand même des trompes en terre, beaucoup. Alors les trompes en terre, c'est pas vraiment un instrument de musique pour le concert, c'est surtout la sirène pour appeler les heures du boulot et tout ça, quoi.
7: Ouais.
5: Voilà, hein, c'est des repères sonores.
7: Okay.
5: Et en fonction qu'elles soient grandes, parce qu'on a différentes tailles, et on a quand même, par contre, dans les textes, par exemple, la très grande, on la joue quand il y a les incendies pour prévenir le château d'à côté, celle de 38 cm servait certainement pour aller au boulot, pour revenir et tout ça. Et par contre, ce qui est incroyable, c'est qu'on a des chevalets de vielle.
7: C'est-à-dire
5: la vielle à roue, la vielle à archer, c'est-à-dire on va dire le violon médiéval. On a que les chevalets, on n'a pas les autres parties. Mais si on a le chevalet, c'est qu'il y avait des vielles. Donc ça veut dire qu'on chantait déjà une sorte de poésie lyrique.
10: Pourquoi j'ai mis un truc de plus?
7: Donc ça, c'est toutes vos flûtes, Jeff?
10: Non, c'est pas toutes.
7: Non, c'est un bon paquet.
10: C'est minimal, là. J'ai jamais pris aussi peu.
7: C'est vrai. Mais donc là, vous avez mis un filtre, vous avez pris que celles qui étaient médiévales ou...
10: Voilà, exactement. Le principe, c'est de mettre que celles qui sont dans l'esprit de ce que nous faisons. Le bambou existait au Moyen-Âge, on aurait pu l'apporter. On disait que ça s'appelait la canne d'Inde. Et en fait, je voulais être minimal, j'ai apporté que le véritable, enfin ce qui ressemble le plus à l'original.
7: Ouais. Comment on fait une flûte médiévale alors?
10: Comme on ferait une flûte d'aujourd'hui, de toute façon.
7: Il y a des différences, j'ai l'impression. Déjà, il n'y a pas le même nombre de trous partout.
10: Les différences, elles sont que nous sommes chargés, les luthiers, de faire les instruments pour les musiciens d'aujourd'hui, qui, eux, jouent sur les flûtes classiques d'aujourd'hui, soit les pipeaux à six trous, qu'on appelle vulgairement whistle, whistle irlandais, enfin, c'est le même principe.
7: Ça veut dire que vous tenez compte de leur technique de jeu?
10: Mais évidemment, parce que justement, dans ce qu'on a fait comme reproduction cette semaine, tout ce qu'on a fait, pratiquement, est injouable pour eux. Ils n'ont pas l'habitude de ces doigtés qui sont anciens et qui ne sont pas adaptés aux musiques d'aujourd'hui, mais ils sont parfaitement adaptés aux musiques médiévales. Alors, c'est eux qui nous demandent, qui nous disent c'est ce que nous voulons, c'est ça, voilà, bon, on respecte ce qu'ils veulent. Dans certaines flûtes, il y a plusieurs doigtés. Celui qui a l'habitude d'un doigté classique ou baroque, on va lui faire un doigté comme ça. Celui qui a l'habitude du doigté 6 trous ou 7 trous ou 8 trous, mais avec des nuances différentes du doigté baroque, on le fait à la demande, tout compte fait, voilà.
7: Ah ouais, donc en fait, alors, vous adaptez l'instrument au doigté de l'instrumentiste, mais dans les gammes qui sont celles de l'époque visée quand même.
10: Justement, dans les gammes, mais aussi dans les matériaux, donc on a quand même les mêmes résonances,
7: oui,
10: ou approximativement. Parce que c'est évident que quand on fait une flûte à bec d'aujourd'hui, avec notre technique d'aujourd'hui, nos visions d'aujourd'hui, c'est pas forcément l'esprit de ce que faisait jadis. Et quand on reproduit les instruments d'ailleurs dont on parle pendant ce colloque, on a d'autres choses, on a d'autres sonorités, on a d'autres timbres.
7: Ouais. Est-ce que moi qui joue de la flûte à bec telle que je l'ai apprise à l'école ou au conservatoire, je peux pas jouer de votre flûte avant d'apprendre d'abord le solfège médiéval pour que ça donne quelque chose de cohérent?
10: Non, au contraire, justement. Disons que là, j'ai un modèle qui ressemble à celui dont on a parlé, qui était la flûte de Nisa,
7: ouais,
10: polonaise. Sauf que j'ai mis un doigté à 6 trous, mais je peux l'avoir
7: à 7.
10: À 7, 8 trous, pareil, de la même façon. Je dois en avoir. Il faut tomber dessus dans le lot, mais...
7: Là, il y en a 7.
10: Là, il y en a 7, non, pas 8.
7: Non, il n'y a pas 8. Donc, il manque celui de derrière.
10: Il y en a mélangé, là, c'est tout mélangé. On va le regarder. Non, on peut les mettre là si tu en trouves. Bah, tiens là dedans. Je vais regarder. Attends, je vais le vider.

0: les musiciens en général, aller puiser dans ces stocks-là pour prendre de quoi faire des anches, par exemple,
1: oui.
0: surtout, et de temps en temps des flûtes aussi. Donc on sait que ça existait, mais c'était vraiment méditerranéen. On les trouvait dans les foires de Provins, de Troyes, des choses comme ça, des villes comme ça, qui accueillaient et qui montaient ensuite, les gens qui achetaient là, allaient les vendre en Allemagne, en Suède, etc. Le roseau méditerranéen était connu partout. Donc on sait qu'il a voyagé.

0: C'est vrai qu'hier, on y a tous les trois pensé. On s'est dit, ah ben ça, pour, si l'embouchure est médiane comme ça, peut-être que ça pourrait être aussi ça. Parce que c'est vrai que le musicien, les lèvres, elles sont pas clairement définies. Soit le peintre, il a dessiné comme ça, je caricature pour que manifester une flûte traversière, mais en vérité, si on fait comme ça, c'est il y a quelque chose de plus.
1: Mais quand même, on voit la fenêtre.
0: Voilà.
2: Jean-Daniel Talma, vous avez organisé un stage de perce naturelle de flûte, c'est ça ?
0: C'est ça. Pour être encore plus précis, un stage d'archéoluthrie consacré aux flûtes dites à perce naturelle. Donc, c'est-à-dire des flûtes qui sont non pas calibrées dans un matériau, mais qui s'adaptent à un matériau naturel. Donc, à des flûtes que moi j'aime appeler aménagées dans des branches d'arbres, dans des roseaux, dans des os ou dans des cornes. Et là, en l'occurrence, pour ce stage dont on parle, le stage du CIM, qui a eu lieu donc là ces derniers jours, on a travaillé spécifiquement sur les branches de sureau et sur l'os.
2: Donc vous êtes venu avec des branches qui n'étaient pas plus taillées que ça, et vous avez proposé aux stagiaires de les transformer en flûte.
0: Exactement. Moi je suis arrivé avec des branches brutes qui avaient été découpées en hiver et séchées, et puis des os de chèvre, pour proposer une restitution de 5 instruments qui sont soit des artefacts, soit des instruments issus d'iconographie. Donc on a réalisé une flûte en os avec plusieurs trous de jeu, assez complexe dans sa forme. Ensuite, on a réalisé une double flûte d'après un manuscrit conservé à la bibliothèque de Lyon. Donc ça, c'était du sureau.
2: On a... Un manuscrit, c'est-à-dire c'est une enluminure qui vous donne quelques informations sur les flûtes qui devaient être celles de cette époque-là. Et vous allez prendre quoi comme information? Parce que ne serait-ce que l'espacement... Alors, le nombre de trous, ça, on le voit sur l'image, mais leur espacement, leur diamètre... Faut inventer.
0: Alors, en fait, même les trous, on les voit pas forcément sur l'image.
2: Ils sont recouverts par les doigts.
0: C'est ça, exactement. Mais effectivement, dans l'image, on essaye de chercher. C'est un peu comme un boulot de détective, c'est-à-dire qu'on essaye de trouver des indices. Mais on sera jamais certain que ces indices donnent l'instrument qui a été représenté. Mais voilà. En fait, pour moi, c'est vraiment un champ de créativité, c'est-à-dire encore plus quand on part d'une image où l'interprétation est beaucoup plus large. Après, voilà, les éléments techniques, on peut avancer des solutions, surtout grâce à l'expérience qu'on a acquis en tant que luthier et en tant que chercheur, c'est-à-dire toutes les connaissances qu'on a accumulées, à la fois dans la lutherie, c'est-à-dire il y a des choses qui ne fonctionnent pas pour certains types d'instruments, ça peut être des proportions, des placements de trous, dont on sait qu'ils vont pas fonctionner de manière optimale. Donc ça nous donne des indices pour aller vers un instrument qui est le but de l'instrument, c'est quand même qu'il sonne et qu'on puisse produire un son. Et on peut prendre on prend en compte plein de choses. C'est-à-dire que moi j'essaye aussi de recontextualiser le panorama sonore de l'époque, ou en tout cas les moyens dont disposent les musiciens à l'époque pour se faire entendre aussi. Donc on va choisir des recettes de lutherie qui vont permettre d'avoir des instruments qui soient le plus optimal et le plus sonore possible. Et puis après, il y a tout le travail aussi, d'ethnomusicologie, c'est-à-dire toutes les connaissances de flûte qu'on recherche au début par passion, puis après avec des intérêts bien ciblés.

0: voilà, il y a, ouais, y a toujours des réminiscences dans le temps de pratiques plus anciennes, et ça, ça nous donne aussi des indices. Voilà, on brasse un peu tout ça.
1: Ce qui était intéressant, c'était la liberté que nous laissait l'enluminure, parce que même en voyant assez précisément, ben, on ne voit pas le bec, rien ne prouve que c'est des flûtes d'ailleurs.
0: Ça.
1: À part le texte, quand même. Bon. Et on ne voyait pas les trous non plus, donc on a un peu expérimenté avec la position des doigts. Donc en concluant d'abord que le petit doigt était posé au bout du flûtet pour tenir la position. Que l'annulaire paraissait un peu au-dessus, mais parce qu'il servait à tenir. Et ensuite, les trois trous, donc possiblement positionnés comme ça, pouce, majeur et index. Et ensuite, la difficulté a été de faire deux flûtes.
2: Exactement similaires.
1: Exactement similaires, alors que déjà, on ne savait pas trop faire des flûtes avant il y a une semaine. Et on était deux, donc débutants, à se prêter au jeu. Donc, voilà.
0: Là, c'est un travail d'ajustement du sifflet qui est très fin pour qu'elles fonctionnent bien ensemble. C'est vraiment un travail compliqué, quoi, pour un premier stage de flûte, pour des archéoluthiers novices. C'est un peu une gageure d'y arriver, mais ils se sont très bien débrouillés.
1: Avec un peu d'aide.
3: Je voudrais ajouter quelque chose, parce qu'on a travaillé sur la flûte, du coup, avant d'aller sur la flûte qu'on a reconstituée, on a fait un travail de cote sur la flûte de... Morphus, je ne sais plus comment il s'appelle. Et en fait, on a, en prenant la cote sur la main, puis après en agrandissant, on s'est rendu compte qu'on avait exactement le même rapport qu'ils avaient trouvé eux de leur côté. Donc quand même, on a des enlumineurs qui sont sacrément qualifiés, on va dire.
0: Le même rapport de proportion.
3: Oui, le même rapport de proportion, pardon.
4: Et le ressenti du matériau, ça veut dire de faire sonner la flûte à quasiment toutes les étapes de confection, vous là ?
0: Ouais, en fait, le tube, on le fait... Enfin, dès que le tube est fait, on commence déjà à le faire sonner, même s'il n'y a pas encore de sifflet. En tout cas, moi, c'est la manière que je pratique.
4: Et vous allez chercher quel type d'infos sonores à cette étape-là du travail ?
0: Ben, déjà, voir... par exemple, quand on souffle dans un tube, on peut émettre plusieurs harmoniques. Ces harmoniques, c'est des harmoniques naturelles du coup du tube. On peut déjà, en soufflant une première fois dans le tube, juste avec l'arête du tube, constater si les harmoniques sont justes. Et donc, auquel cas, si elles sont justes, ben, c'est super, parce que quand on va percer des trous, ben, on sait qu'on est dans le bon sens, quoi. On va vers quelque chose d'intéressant. Si elles sont déjà pas justes, notamment par exemple si on a un bout de roseau dont on ne maîtrise pas du tout la perce, ben on sait qu'on va pouvoir rajouter un trou qui va améliorer la justesse de l'harmonique de l'octave, par exemple.
4: Mais ça veut dire que dans ces moments de test, on est déjà en dialogue avec une espèce d'idéal harmonique dont on peut se demander comment vous savez qu'il est en rapport avec la musique qui se pratiquait à l'époque de ces enluminures.
0: Alors là, en fait, on touche au domaine de la musicologie. Du coup, ça, c'est aussi une recherche qu'on mène en parallèle, c'est-à-dire quand on est archéoluthier ou luthier, on a besoin de savoir ce dont les musiciens ont besoin. En fait, c'est des outils d'expression, et donc on se penche aussi sur le répertoire de l'époque, en tout cas ce qu'on en connaît. Et là, ce qui est intéressant de souligner, c'est tout le travail de partenariat avec aussi les musiciens qui sont les premiers destinataires de ces instruments. Et ça, c'est un travail qui est hyper important, à la fois sur l'aspect purement technique de la réactivité d'un instrument, de sa qualité sonore, de sa qualité d'émission, du son, mais aussi sur le répertoire, c'est-à-dire comment c'était joué. Et parfois, ça peut nous donner des indices sur justement un nombre de trous, parce qu'il y a une stylistique de phrasé ou d'ornementation qui a besoin de ce trou-là, en fait. Donc, c'est vraiment un travail, c'est un travail de détective au sens, on va dire, actuel du terme, avec, on essaye d'être dans un travail de co-création et de connaissance,

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